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1: Uma Casa Portuguesa, fado rendu célèbre par la reine du fado, Amália Rodrigues, était ici chantée par Fernanda Paulo, accompagnée au piano par Francisco Pellegrini. Ce fado incarne l'essence même de la culture portugaise et les valeurs chères au peuple portugais. Les paroles de Uma Casa Portuguesa décrivent magnifiquement les joies simples et profondes que l'on trouve dans une maison typiquement portugaise. Elles mettent en avant l'hospitalité humble et la chaleur qui caractérise les foyers portugais, ainsi que l'appréciation de la nature qui est prévalente dans la culture du pays. En somme, Uma Casa Portuguesa est un hymne à la communauté, à l'accueil et à la simplicité de la vie portugaise. Ce fado résonne profondément dans le cœur des Portugais et symbolise l'âme de leur culture.

c'est de saudade, mourrei ou non, si je mourrais de saudade ou non, un fado interprété par la chanteuse Lina. La saudade, mot portugais s'il en est, exprime un sentiment complexe où se mêlent mélancolie, nostalgie et espoir. Ce terme est profondément ancré dans la culture portugaise. En français, on peut dire que le mot langueur est une approximation acceptable. L'écrivain Fernando Pessoa qualifiait la saudade de poésie du fado. Amalia Rodrigues la décrivait comme une épine amère et douce. Et en France, l'auteur-compositeur Pierre Barou la définissait comme un manque habité. Un peu avant Lina, sous un déguisement de tango, Missia chantait Fado do Ciúme, fado de la jalousie, en hommage à Amalia Rodrigues, qui le chanta très souvent. Enfin, Cristina Branco interprétait Soluço, OK, H-O-Q-U-E-T. Retrouvons à présent une autre grande interprète moderne du fado en la personne de Marisa.

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1: J'ai vécu dans un environnement typique de Lisbonne et j'ai toujours chanté le fado. Je sais ce qu'est le fado, c'est à travers lui que je me comprends. Ainsi se définit Marisa, qu'on écoutait en concert à Lisbonne dans le célébrissime Maria Lisboa. Les deux titres qui précédaient étaient tirés pour l'un Ritrato, portrait, du second album de Marisa, Fado Curvo, Fado Incurvé, paru en 2003, et pour l'autre, Poète, de son premier album, Fado en mi, Fado en moi, paru en 2001. À suivre, Cansaço, Fatigue, du très intéressant album Fado Pop de la chanteuse Karina Salvado.

Après le fado pop, à vrai dire plutôt fado jazz de Karina Salvado, nous écoutions l'émouvante Mafalda Arnaud dans Umar Faledti, L'océan parle de toi, et à l'instant, l'incontournable Missia dans Vo pedir tun corazón, Je vais te demander un cœur, extrait de son album Animal Sentimental, enregistré en plein Covid en novembre 2021, un contexte important qui rajoute peut-être encore du poids à ce qu'est la nature profonde du fado. Eh bien, puisque nous sommes en compagnie de la très créative Missia, restons avec elle et son fantastique et généreux album Delicatessen Café Concerto, dont nous écoutions tout à l'heure Fado Dulcium, Fado de la Jalousie. Voici le titre Contigo Aprendi, avec toi j'ai appris. Elle chante en compagnie de Ramón Vargas, le ténor mexicain.

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Session unique enregistrée à la maison de la radio entre la chanteuse malienne Oumou Sangaré, que nous retrouverons plus longuement en fin de voyage, et le Congolais Reylema, devenu à l'époque maître tambour dans son pays qui s'appelait encore le Zaïre, et qui fut en ce temps chargé de constituer un ensemble traditionnel pour le concert accompagnant le combat de boxe légendaire entre Mohamed Ali et George Foreman à Kinshasa en 1974. 4 ans plus tard, Guy Level et Bernard Treton viennent y enregistrer les nouvelles musiques urbaines qui se sont emparées de la capitale pour le label Okora. Les musiciens, chargés traditionnellement de faire le prestige de la tribu lors des événements et fêtes familiales, sont touchés par l'exode rural et se retrouvent dans l'immense métropole en concurrence, ne serait-ce que sonore avec les orchestres modernes. Le recours à la fée électricité devient obligatoire pour amplifier les instruments ainsi que le lance-voix, c'est-à-dire le haut-parleur souvent saturé, pour que les ancêtres continuent de recevoir les messages 5 sur 5 malgré les mauvais tours du génie Larsen. Voici à suivre les terribles enfants du feu de la chaleur autour de Mulunda Chilumbayi, avec notamment un trio de likembe, ces pianos à pouces formés de lamelles métalliques, au micro-contact fabriqué à partir d'un haut-parleur concassé littéralement et collé sous la caisse de résonance de l'instrument. Le tout est amplifié par des batteries automobiles afin de pouvoir jouer absolument n'importe où.

une touche de la fameuse rumba congolaise pour poursuivre le voyage sur Okoramonde et sur France Musique avec Antoine Mundanda et Likembe Géant, le groupe fondé par Mundanda dans les années 50. Partons maintenant dans le nord-est du pays, aux abords de la grande forêt de l'Ituri avec le peuple Niali. Voici le Makembe, c'est la musique des jeunes, auxquels on demandait du temps du Zaïre de chanter l'éloge du président, ainsi que les satires qu'ils avaient à adresser au reste de la société. Très vite, cependant, le chœur qui en accompagne le soliste se met à jouer sur des doubles sens pour au final critiquer directement les dites autorités.

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0: Toujours avec les Niali du Congo, voici un chant accompagné par un instrument bien particulier. C'est un tuyau de plomb placé tel quel dans une grosse calebasse. Il y a là aussi un pilon à manioc percuté, des hochets et un tambour lali. Ce chant évoque pêle-mêle une jeune fille droguée et fétichée par l'homme qui la convoite, les soucis de sécurité du village et le rajeunissement de la société souhaité par les jeunes.
1: Tout

0: Après ces chants en Niali, revenons à la capitale, toujours avec les enregistrements de Guy Level et Bernard Treton, dont une partie avait été publiée par le label Okora en 1986. Les inédits, quant à eux, ont été ressortis il y a peu et c'est à suivre l'orchestre Sankai que je vous propose d'écouter dans une reconstruction proposée par le désormais DJ Martin Messonnier. Mbuyamba Nyuni est le fondateur du groupe. C'est un grand griot philosophe Baluba, originaire du Kasaï oriental, au milieu de la République démocratique du Congo actuelle et Zaïre encore en 1978. Il lance ici des communiqués très importants. Il ne faut pas intervenir dans une affaire. L'affaire en question est celle des micros Bayer achetés à New York par une Peace Corps et payés avec l'argent d'un trafic de bangui, autrement dit l'herbe zaïroise. Sankai ne s'attarde en effet pas sur ce passé, car s'il invoque les ancêtres comme il se doit, il fait tout aussi bien appel à la fusée Apollo.
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Sankei rejoint Masanka pour former le groupe Masanka Sankei et finalement en 2002 le Kasai All-Stars. Dans le même genre d'expérience menée avec Martin Messonnier, c'est ici le DJ Ayu qui se confrontait au morceau original de Masanka Sankei intitulé Le Laboureur, emblématique de ce mouvement de la musique congolaise qu'on qualifie parfois de tradi moderne ou de congotronique, du nom du premier album publié par un groupe sur lequel nous reviendrons, Konono numéro 1. À suivre, un groupe étonnant et enchanteur, le Staff Benda Bilili, formé de musiciens paraplégiques et qui a démarré aux abords du zoo de Kinshasa. Les quatre anciens, chanteurs et guitaristes, sont accompagnés par une jeune garde rythmique entièrement acoustique, ainsi qu'un jeune prodige de 17 ans alors, capable de produire de véritables solos de guitare, mais sur une sorte de luth à une corde qu'il a lui-même conçue.

groupe emblématique de la scène de Kinshasa, Konono numéro 1, l'orchestre tout-puissant Likembe joue volontiers le folklore authentique d'Angola. Son chef, Nzou Nlaza, a adapté le micro Roger des guitares électriques pour créer ce qu'il a nommé le micro dément sur les Likembe, des pianos à pouces et ici à caisse pleine, ce qui leur donne cette sonorité de lamelles saturées et immédiatement reconnaissable. Comme vous l'avez peut-être entendu, nous sommes dans l'intervalle reparti vers le nord-est du pays, aux abords de la grande forêt Ituri et de ses peuples pygmées. À suivre, différentes expressions des merveilleuses et complexes polyphonies des femmes Aka et Mbenzele, recueillies pour le label Okora, là encore, où l'on entend notamment ce fascinant rapport qu'elles entretiennent avec la voix yodelée, c'est-à-dire qui passe sans arrêt de la voix de poitrine à la voix de tête, aussi bien dans l'intime berceuse initiale que dans l'éblouissant yéli final, relatif à un événement fondamental dans la vie des pygmées, la chasse à l'éléphant.

0: Vertige lumineux des polyphonies pygmées avec ici le répertoire roi pour l'animal roi, celui de toutes les péripéties et de la voyance liée à la chasse de l'éléphant. Ce répertoire, c'est le Yéli. Dans cette exceptionnelle mosaïque humaine du nord-est du Congo, encore très vivant avant le ravage des guerres depuis la fin du XXe siècle, voici à suivre un extrait du répertoire des Bira, toujours enregistré pour le label Okora. On y retrouve le likembe, entendu précédemment dans notre périple congolais, cet instrument à lame pincée que l'on croise un peu partout dans les musiques d'Afrique centrale et du Congo. Et voici Malali Tombiliabo avec un instrument qui ne se rencontre pratiquement plus dans cette zone, le nzenze, une sitar sur bâton à deux cordes qu'on remplaça bien souvent par la guitare.
1: Oui,

radis moderne congolaise que nous retrouvons ici. Cette musique est apparue dans les années 70 dans cette région que l'on définit également comme faisant partie de la ceinture du cuivre en Zambie et autour de Lubumbashi, la capitale régionale du Katanga, et de son quartier Kenya. Le karindula, c'est en fait un banjo géant fabriqué avec un baril de métal, ou pour les plus aigus d'entre eux, une simple boîte de conserve, sur lequel on tend une peau de chèvre et quatre cordes qui seront reliées aux manches par des sachets vides de lait concentré, ce qui leur donne leur sonorité bourdonnante. Sa musique est aussi bien inspirée par les répertoires Bemba et Luba que par le reggae. Et voici le groupe Banasimba et son banquet du mendiant signé Lobilo, où il est question d'une nouvelle église, d'un prêcheur truqueur et d'un foie de poulet.

0: Les Lunda du nord du Katanga sont réputés pour être les meilleurs joueurs de la flûte de pan Michi dans des ensembles composés de 14 interprètes. Nouveau retour à la capitale avec Classic Swede Swede qui signifie littéralement « trou de souris », un groupe né sur la scène de Kinshasa à la fin des années 80 en réaction au son policé de la pop zaïroise d'alors. Il s'inspire des traditions polyphoniques mongo, un peuple que l'on retrouve dans l'ancienne province du Kasaï oriental et dans le Maniema au centre-est du pays. Le fait d'armes de classique Swede Swede, qui lui valut à l'époque une popularité incroyable, fut d'être banni des ondes de la radio de Kinshasa pour obscénité avec un titre qui sera repris de près ou de loin par nombre de groupes au Congo depuis lors, Sundama. En voici les deux harmonicas sauvages accompagnés de leurs cinq percussionnistes déchaînés.
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1: Jacques Loubello vient, lui, du Congo-Brazzaville. Après avoir été chantre dans une chorale religieuse, avec sa voix de soprano et sa guitare, avec sa musique épurée, plus propice à la pure écoute qu'à la danse, il milita jusqu'à sa mort pour la pédagogie, la fusion des communautés, et chanta ainsi dans plusieurs langues, en Yari, sa langue maternelle, mais aussi en Kikongo et en Lingala, les deux langues nationales du Congo. Retour à suivre de l'autre côté du fleuve Congo, justement, avec Jupiter Bokonji, né en 1965 et qui n'a pu sortir son premier album qu'en 2013, les ravages de la guerre étant passés par là. Son groupe Okwes International, il l'a fondé au début des années 90 et n'a cessé depuis lors de faire des tournées sur tout le continent africain. Et son style, mêlant rythme traditionnel, afropop, funk et rock, il le qualifie lui-même de « Bofenia Rock ».

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0: Avec ces rythmes mambala, nous voici revenus dans l'univers des musiques traditionnelles de l'ex-Zaïre. Et c'est à suivre, avec Célestin Kazadi, la musique du peuple Kanyok que nous allons écouter, toujours dans la région minière du sud du pays, avec pour commencer ce lexique sonore des messages tambourinés.
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1: C'est avec un chipeni que chantent les femmes de Gandajika, une sorte de calebasse frappée et utilisée à la façon d'une trompette en faisant vibrer les lèvres dans une embouchure. Et c'est avec toutes sortes de claquements de langue et de percussions corporelles que chantent Antoinette Benazzo et Pierrette Roger Ntella cet air d'origine de Bakongo, enregistré le 6 septembre 1966 près de Kinkala pour le label Okora, où il est question d'une jeune mariée qui

0: se plaint d'être dépourvue du matériel nécessaire à la cuisine. Les Mamans du Congo, elles, groupe afro-féministe de Brazzaville emmené depuis sa fondation en 2018 par Gladys Samba, revisitent à leur manière les berceuses bantoues avec des ustensiles de cuisine et autres objets de récupération. Elles chantent ainsi en lari le quotidien de la femme congolaise aux prises, comme souvent, avec une société patriarcale très pesante.
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La boucle du Congo est bouclée et après trois petites heures de voyage, nous voici revenus avec celle qui a ouvert le bal et le refermera en duo avec l'artiste congolais Ray Lema. Je veux parler d'Oumou Sangaré, née elle en pays Peul au Mali. Qu'il s'agisse de la condition féminine, de l'exode économique, de la déforestation, elle s'insurge et dénonce sans relâche. Inarrêtable, elle ouvre même un hôtel qu'elle nomme Wassoulou du nom de sa région natale, à Bamako, et va jusqu'à lancer une marque de voiture avant de revenir à la musique en 2009. Avec Mogoya, son premier album depuis cette date, entièrement et magnifiquement acoustique, Oumou Sangaré parle là aussi des problèmes spécifiques que rencontre la femme africaine au quotidien, ses rapports souvent difficiles avec le monde des hommes, même si aujourd'hui elle dépasse par la musique la seule motivation qu'elle avait au tout début de sa carrière, celle de venger sa mère, Aminata La Lionne, comme elle la nomme dans une autre chanson, abandonnée par son père dans une extrême misère et qui fit preuve pour l'élever d'un courage exemplaire.

Les sopranos Anna Zimmer et Margaret Swanson ainsi que le contralto Elizabeth Anker, les chanteuses et membres du chœur universitaire d'Harvard, ont interprété la mélodie parlant d'une pauvre vieille servante, ce qui donne le ton à la thématique abordée et des musiques traditionnelles qui vont suivre. On va donc écouter les morceaux liés à des situations diverses de la pauvreté en montrant une grande diversité sociale que peut signifier ce mot. On n'entendra donc pas des mélodies liées à un manque de moyens uniquement, mais à un large spectre des conditions ainsi que des positions diverses et variées dans la société que nous montre la musique traditionnelle en remplissant ainsi sa fonction sociale qu'elle avait depuis toujours d'ailleurs. Ainsi, le pauvre mouton noir, c'est le titre, nous vient d'une source inconnue qui est passée d'une génération à l'autre des musiciens de Tennessee. Et la version actuelle est une reprise de disque des musiciens noirs de l'Amérique du Nord, le légendaire Frank Patterson et Nathan Frazier. Vous imaginez sans aucun doute de quoi ils chantent.

Après deux morceaux inspirés par la tradition irlandaise, enregistrés en studio mais à des époques différentes, c'était un medley de trois chansons interprétées par le groupe du fameux Georg Zamfir. Un enregistrement live de son concert de Paris de l'année 1972 où Zamfir a joué, accompagné par un groupe de taraf. Mais dans ce medley, on ne l'entendra pas jouer sa flûte de pan légendaire, mais du son de tarogato, une sorte de clarinette traditionnelle hongrois et roumain principalement, et avec un son très typique qui domine la fin au rythme endiablé de cette suite de trois morceaux. Cela nous amène au centre de l'Europe où on entendra Pauvre Yoshka aussi, un morceau présenté par le groupe hongaro-tzigane nommé Kali Yag, le feu noir en français, fondé en 1978 à Budapest. Et puis on ne présente plus l'orchestre de taraf de Kliani et sa musique tzigane de Valachie. Ils sont venus du centre de l'Europe aussi les membres de l'orchestre Bruln, un acronyme de l'orchestre de la musique traditionnelle de la radio de Brno, et ils vont nous interpréter, un peu paradoxalement, un chant des tziganes russes intitulé « Un mendiant ».

0: Un morceau composé par János Bihari, inspiré par la tradition tzigane et hongroise. Tout l'argent dépensé, c'est son titre, et c'est un tchardash aussi, il ne faut pas l'oublier, qui a été enregistré par le groupe de Robo Gaspar lors d'un concert à Graz autrichien donné à Minoritensaal en décembre 1993. Et la fin de ce set musical, présenté par un enregistrement historique réalisé à Athènes en 1947 par un orchestre traditionnel, a clos ce tour d'Europe dans sa partie sud.
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0: Continuons dans cette direction du sud pour commencer par la musique de la tribu Bariba au nord du Bénin, avec un extrait assez statique, musicalement parlant, et très typique aussi, les prestations liées aux cérémonies diverses et variées. Le présent extrait a été enregistré en live dans les années 70 du XXe siècle. Après, on reviendra brièvement en Grèce avec une autre capture historique, celle-ci est de l'année 1958, en disant que la vie d'un riche est aussi courte que d'un pauvre. Une drôle de prémisse dont la conclusion est purement musicale, bien entendu. En poursuivant ces enregistrements anciens, je vous en propose deux autres sortis en 2013 sur l'album Black Europe. Ils datent du 1927 et ils sont suivis par d'autres musiques africaines dont le pays d'origine est la Guinée et le Cameroun.

Les Bushmen affamés, un bref morceau de percussion corporelle capté par Ian Brennan a résonné avant le baryton basse inoubliable Paul Robeson, le noir américain en plusieurs carrières, celle de l'avocat ou acteur par exemple. Mais c'est sa belle voix imposante qui a magnifié ainsi les spirituels américains qui restent dans la plupart des mémoires. Dans cette chanson, le pauvre voyageur étranger, il était accompagné par le pianiste Lawrence Brown. Et puis avant de visiter le pays basque espagnol, je vous propose d'écouter deux pièces népalaises enregistrées en extérieur avec au milieu la chanson du pauvre, extraite de la musique classique et traditionnelle chinoise pour Eru, une vielle typique à deux cordes. Et puis vient une chanson captée au championnat national de Bagadou en 2014 qui s'est tenue en France tout naturellement.

0: Le groupe Bagad Brig a interprété « Mon pauvre cœur ne le voulait pas », une suite d'air des Pays Fanch et Trégor autour du thème de complainte du Madame Bertrand. Cette interprétation live a été enregistrée en 2014. Et puis, à la toute fin, on a brièvement passé au Pays Basque espagnol avec la voix et la guitare de Lourdes Iriondo chantant un air sur le mont Liupán, qui en fait est une chaîne de montagnes chinoises avec des paysages assez pittoresques.
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0: Il y a un peu de route entre la France et les Pays-Bas, mais les distances, quoique moins importantes de nos jours, la musique les traverse encore plus rapidement. Elle nous raconte le passé à travers des gens situés un peu en bas de l'échelle sociale d'antan, souvent considérés comme des pauvres pour des raisons différentes.

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1: Après cette histoire hollandaise terrible d'une fausse accusation avec une peine de mort par pendaison à la clé et sa fin miraculeuse, le tout probablement reprise ou inspirée par une chanson similaire française, on ne le sait pas avec certitude, je vous propose d'écouter les mélodies traditionnelles hexagonales nous permettant de visiter ces différentes régions, en commençant par la Nièvre par exemple, pourquoi pas.
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0: Après la musique nivernaise, c'était le tour de Rouergue, d'Auvergne, de la Bretagne, du Pays Basque, et cela de deux côtés de la frontière, s'il vous plaît. Et on a terminé loin par une mélodie d'Équateur intitulée « Tu pobre negro »,« Toi pauvre nègre », interprétée ici par le groupe Bolivia Manta. Ce morceau fait partie du disque « Parlant des choses et d'autres » qui se perpétue dans la société malgré son écrasement par la colonisation. Il était enregistré en studio à Cologne en 1984. Et après, à la toute fin, on a écouté la mélodie composée pour le coup par Beñat Eyarbide parlant d'Irintzina, le cri basque et de la montagne aussi.
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0: Dans la dernière partie de cette excursion musicale et traditionnelle dans le monde de la pauvreté chantée, jouée et parfois racontée tout simplement, nous passons du Canada à Irlande et Écosse dans les deux sens, bien entendu, et puis on ira au Pérou aussi en écoutant la musique portant le titre « Pobreza », la pauvreté en français, interprété ici par l'ensemble Ailu Sulca. Et nous terminons avec quelques pièces composées inspirées par le style traditionnel espagnol, mais italien également. Disons que la pauvreté n'a pas toujours une triste mine, au moins de la tradition musicale, ce qu'on pouvait déjà constater auparavant.
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1: Le shakuhachi est une flûte verticale en bambou à 5 trous taillée en biseau. C'est un instrument que l'on peut entendre soit en solo, soit associé au koto et au shamisen dans la musique d'ensemble citadine qui se développe au Japon à partir du XVIIe siècle. Katsuya Yokoyama, né en 1934 et mort en 2010, est issu d'une famille de musiciens traditionnels. Il apprend le shakuhachi dès son plus jeune âge avec son grand-père et son père. Un peu plus tard, il se perfectionne auprès de Watazumi, maître de l'école Fuke, qui cherchait à allier la musique et la spiritualité dans le cadre du bouddhisme zen. Ayant acquis le répertoire séculaire de l'école Kinko, transmis par ses parents, et celui de la secte Fuke, avec son orientation spirituelle, Katsuya Yokoyama fait tout naturellement la synthèse de ces deux formations. Il saura aussi s'ouvrir aux mutations dues à l'influence des musiques venues d'Occident. Pour l'heure, nous l'écoutons en compagnie de son disciple Yoshikazu Iwamoto dans une des rares pièces conçues expressément pour duo de shakuhachi. Les deux instruments symbolisent ici les appels d'un cerf et d'une biche qui se répondent au loin dans la montagne en automne. Cette pièce, intitulée Shikano Tone, bramement lointain des cerfs, est hautement spirituelle.

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1: Le Japon toujours, avec à présent Michio Miyagi, joueur de koto, compositeur et pédagogue reconnu comme le père du koto moderne. Il révolutionne la musique pour koto par l'utilisation de nouvelles techniques de jeu et de composition, ainsi que par l'invention de nouveaux instruments. Ses mélodies, empreintes d'un très beau lyrisme, lui valent le surnom de Schubert japonais et ses talents de musicien, celui de Mozart du koto. Miyagi est né en 1894, il est décédé prématurément en 1956, tombant d'un train alors qu'il allait jouer à Osaka. Il laisse un héritage de 350 œuvres, la plupart pour koto. Le compositeur est la date de composition de la version originelle de la pièce Onoe no Matsu, pour chamisen et voix, nous sont inconnus. En 1919, Miyagi ajoute une partie de koto à cette œuvre, dont le nom signifie « pain à Ono », Ono étant un lieu dans la préfecture d'Hyōgo. Il met ainsi en pratique le traditionnel tetsuki, où un compositeur ajoute à une composition préexistante une partie pour un deuxième instrument. Lors du premier concert de ses œuvres en 1919, Miyagi fut largement critiqué par des musiciens traditionnels pour son modernisme radical. Ils l'accusèrent de ne pas savoir composer dans le style traditionnel. Et grâce à son travail sur Onoe no Matsu, il réduisit ses critiques au silence. Les interprètes de la pièce sont ici des musiciens qui furent célèbres dans tout le Japon, Tadao Sawai au shamisen et sa femme, Kazue Sawai au koto.

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1: Réunissons à présent les trois instruments écoutés jusqu'ici, la flûte shakuhachi, le shamisen, luth à long manche, et le koto, longue sitar, mesurant environ 1,80 m de long. Ils sont tous trois très représentatifs de la musique citadine japonaise, notamment durant l'ère Edo, à savoir entre 1603 et 1868. La pièce Eshigo Yishi, que l'on peut traduire par « Danse du lion de la province d'Eshigo », fut composée par Minezaki à la fin du XVIIIe siècle. La partie instrumentale de cette pièce vocale est très importante. Elle est interprétée par Shiyo Kineya au chant et au shamisen, Aiko Noda au koto et Teruiza Fukuda au shakuhachi.

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1: Après le Japon, la Chine. En guise de transition, je vous offre une célèbre pièce composée pour la vielle Eru par Hua Yanjun, né en 1893, mort en 1950. Cette pièce s'intitule « Le second printemps baignait dans le clair de lune ». En 1972, l'œuvre fut transcrite pour le piano par Shu Wang Hua. Le thème, puissant, profite ainsi d'une harmonisation qui lui sied particulièrement bien. C'est la trentenaire Ji Yeshen, pianiste chinoise, qui nous l'interprète.

0: Nous écoutions successivement « Songe d'automne devant la coiffeuse » et « Trois variations sur la passe du soleil », pièce du répertoire des soies et bambous du sud du fleuve, interprétée par Chen Zhang, le dernier des grands poly-instrumentistes. On pouvait l'entendre dans la première pièce à la flûte verticale Xiao, accompagnée par la sitar Zheng, et dans la seconde pièce à l'ocarina Xun, soutenue par un ensemble instrumental.
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0: À présent, deux pièces, déclamation d'automne sur la Grande Muraille, puis Eau et nuages sur les rivières Xiao et Jiang, qui mettent en valeur le haut potentiel évocateur et poétique de la sitar Xin, jouée ici par un grand interprète, Li Xianting. C'était le 26 février 1990 au studio 106 de Radio France.

0: Parfum, également appelé hymne à l'encens du précieux brûle-parfum. Il s'agit d'un des 8 grands hymnes de la liturgie bouddhique. Il se chante normalement au début des leçons du matin, des 1er et 15e jours du mois lunaire. Les instruments rituels utilisés durant la liturgie sont le faki, percussion, le king, grande cloche en forme de bol, le yingqing, cloche en forme de bol à manche, le gu, qui est un tambour, le muyu, tambour de bois à fente, le shangzong, cloche suspendue, le dangxi, gong suspendu, et le chanzi, les cymbales.
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0: Restons en Chine, mais très loin de Shanghai, pour un zoom d'une vingtaine de minutes sur la musique ouïghour qui nous vient de l'ouest du pays. La région autonome ouïghour du Xinjiang couvre une étendue de 1,66 million de kilomètres carrés, soit 2,5 fois la France et 1/6 de la Chine, dont la plus grande partie est désertique. L'Oniki Mukam est un immense corpus musical constitué de 12 grandes suites, les Mukam, totalisant entre 240 et 300 mélodies. Ce répertoire a commencé à être fixé dans les années 50 en une vulgate officielle, constamment retravaillée depuis lors à Urumqi, la capitale de la province. Les 12 suites, ou mukam ouïghour, se rattachent à un genre savant, attesté dès l'Antiquité et toujours pratiqué, notamment au Maghreb. Chaque mukam se déroule en 3 parties, les grandes mélodies, tout d'abord, puis les airs narratifs et enfin les airs festifs. Nous allons écouter 4 airs narratifs, pièces vocales appelées dastan, du persan conte ou récit, extrait du mukam nava.

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1: Quittons le mukam Nava, la musique ouïghour et la Chine pour aller en Corée du Sud écouter les chants lyriques, gagok, genre musical millénaire adapté au poème Sijo. Combinaison complète entre voix et accompagnement de musique de chambre, le gagok est ici interprété par la très célèbre chanteuse Kim Vol-ha. On a affaire à un chant mélismatique pour lequel la maîtrise du souffle est essentielle et une musique éthérée. Nous écoutons la chanson dite de Grande Paix qui clôture le cycle des chants gagok. Elle est interprétée par un chanteur et une chanteuse avec l'espoir que s'ouvre une ère de paix. Kim Vol-ha chante en compagnie du chanteur Kim Jeong-bae.

Le sanjo est un style de musique instrumentale créé dans les années 1890 par Kim Chang-jo. Ce style de musique coréenne peut être interprété à l'aide d'un gayageum, sitar coréenne, et accompagné sporadiquement par le janggu, tambour coréen. Nous écoutons les deux derniers mouvements de la suite sanjo de gayageum de l'école de Choi-ok-sam avec la musicienne Kim Hae-suk à la sitar gayageum et le maître percussionniste Yoon Oh-se au tambour janggu.

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1: À la suite du Sanjo, interprété à la sitar Gayagum et au tambour Jianggu par Kim Hee-suk et Yoon Ho-sae, nous venons d'écouter Lee Seung-hee, une des plus importantes interprètes de chants traditionnels populaires coréens, le Minyo. C'était ici un chant assez célèbre en Corée, intitulé Yusanga, chant de promenade en montagne. Lee Seung-hee était accompagné au tambour Jianggu par Kang Yo-ju.
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1: Partons à présent pour le Cambodge pour écouter le répertoire des musiques du Palais Royal, et plus particulièrement la danse des Apsaras, danse pure mise en scène dans les années 50 par des membres de la famille royale qui se développe sur 6 thèmes mélodiques. Les danseuses célestes sont accompagnées par l'orchestre Pinpit, l'ensemble instrumental le plus connu au Cambodge. Attaché au Palais Royal ainsi qu'au rituel, cet orchestre était composé des meilleurs musiciens khmers du royaume. Certains d'entre eux étaient les descendants de la longue lignée des artistes du palais. Les autres étaient recrutés sur concours parmi les musiciens des campagnes. Il s'agit ici d'un enregistrement de 1970, à la suite duquel nous nous dirigerons vers le Vietnam.

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1: Bienvenue à celles et ceux qui nous rejoignent et merci aux autres qui poursuivent l'aventure sur la web radio des musiques du monde signée France Musique avec pour les 3 heures à venir un nouveau programme que j'ai nommé Futurisme ancestral pour faire un trait d'union entre tradition et expérimentation. Larguons de suite les amarres avec 2 extraits d'un album paru en 2026 et consacré à la gasba en Algérie au XXIe siècle. La gasba, c'est une flûte, vous allez l'entendre, au jeu particulièrement envoûtant.

Originaire de la région d'El Bayad en Algérie, Cheikh Mohamed El Beidi est une voix emblématique de la chanson bédouine. Accompagné de maîtres de la flûte comme Weld Mellal, son style préserve le patrimoine oral et la poésie des parcours nomades sur les hauts plateaux algériens. Et le mot Orpabi désigne les proches, la famille ou le cercle d'amis chers à qui le chanteur adresse ses griefs, son mal du pays ou ses peines de cœur d'une manière qui prolonge le style de la chanson bédouine traditionnelle. Mohamed Aïn Larba, artiste à suivre, tire son nom de la localité d'Aïn Larba. C'est une figure de la scène populaire sahraoui qui marie le style traditionnel de la flûte à des rythmes gazba walgalal, littéralement flûte et percussion, un genre musical particulièrement ancré dans la région d'Oran et de l'ouest algérien, un genre plus festif et moderne, très prisé dans les fêtes populaires et mariages, même si son titre ici signifie « Ça m'est arrivé une fois de rompre mon serment ».

au cœur des musiques expérimentales et traditionnelles avec votre web radio des musiques du monde signée France Musique. Avec à ma gauche aussi le groupe Doué, formé à Dakhla au Sahara occidental et mené par le virtuose de la guitare Balamine Salama, surnommé Doué justement. Groupe Doué qui mêle la musique sahraoui traditionnelle, dans le style Hassani, à des sonorités rock psychédéliques brutes. Et à ma droite, Wassim Halal, qui est un percussionniste franco-libanais hors norme, spécialiste de la darbouka. Avec son album Le Cri du Cyclope, il pousse son instrument dans ses retranchements à travers une approche organique, parfois sombre, extrêmement physique et narrative, quelque part entre musique traditionnelle et musique bruitiste.

Surnommé Ubruche ou le sorcier, Hermeto Pascoal est l'un des compositeurs et multi-instrumentistes les plus géniaux de la musique brésilienne. Miles Davis disait de lui qu'il était tout simplement le musicien le plus impressionnant au monde. Son œuvre transcende le jazz avant-gardiste, la musique classique moderne et les traditions du Nordeste. Avec ici tout d'abord un titre resté inédit jusqu'en 2017, fidèle au concept de musica universal prôné par Pascoal, où la voix est un instrument comme les autres, sans langue assignée. Puis à suivre un petit taureau, c'est la signification de Garrote, un morceau qui s'inspire directement de la musique rurale et du rythme baião du Nordeste brésilien, mais totalement déstructuré avec une véritable déferlante de percussions, sabumba, cuica et objets divers, car pour Pascoal, tout ce qui peut produire un son peut aussi être considéré comme un instrument et tout son peut devenir musique.

Le musicien veut boire sur Encore un Monde et sur France Musique. Et le musicien est une figure, celle du géant de la musique nordestine décédé en 2025, Hermeto Pascual, natif d'Arapiraca. Il met en scène ici l'histoire d'un musicien de fête populaire qui refuse de continuer à jouer tant qu'on ne lui sert pas un verre. Avec ses alternances dont il a le secret entre des moments de jeu instrumental virtuose et des ruptures où le temps s'arrête net, et laisse place à des déclamations vocales et des bruits de verre ou d'objets, là encore. Pascual, qui réinvente au passage le style nordestin du frevo, danse et musique du carnaval de Recife. À suivre, dans Gaiao do Roseira, c'est au Baiao, popularisé par Luis Gonzaga, qu'il s'attaque avec gourmandise, ainsi qu'au chant de cueillette,

grand maître des percussions brésiliennes et du berimbau, l'arc sonore indissociable de la danse combat qu'est la capoeira, Nana Vasconcelos rend hommage en 1983 à Zumbi dos Palmares, figure historique de la résistance contre l'esclavage au Brésil au XVIIe siècle. Terreiro, c'est le lieu sacré où se déroulent les cérémonies du candomblé et de l'umbanda brésilien. Nana s'y sert des tambours sacrés à tabaques, notamment, pas sous la forme traditionnelle d'un rythme de soutien, mais plutôt pour raconter la montée en transe qu'il provoque et la connexion des adeptes avec les divinités, les orishas. L'arrivée, puis le corps, les titres à suivre, explorent un rapport plus intime entre voix, instrument et expression corporelle, où le corps du musicien devient l'instrument premier de la musique noire brésilienne.

partie du Brésil, nous faisons étape à tout va dans la Sibérie du Sud. Vous êtes à l'écoute de Cora Monde, la web radio des musiques traditionnelles et musiques du monde signée France Musique. Odugen Taiga est un hommage à la forêt boréale, la taïga. Il alterne des mélodies au doshpulur, un luth à deux cordes, le son envoûtant de l'igil, viol cette fois-ci à deux cordes, elle aussi, mais en crin de cheval, et le chant sigit ou kargira, nous y reviendrons. Le rythme régulier et chaloupé évoque le galop et le pas du cheval, omniprésent dans la culture touva. Mais à peine en Sibérie du Sud, naturellement, nous voici repartis pour la Haute-Loire, figurez-vous, avec le collectif La Novia, toujours avec cette envie d'expérimenter avec la musique traditionnelle, ici dans une idée de trance aussi résolument moderne, emmenée par le bourdon de la vielle à roue, de la cabrette ou des violons saturés, le chant y tourne en boucle, comme une formule incantatoire.

Lucrecia Dalt, à sa façon, réinvente le boléro et les musiques latines de son enfance à travers un prisme de science-fiction conceptuelle et d'électronique expérimentale. Ancienne ingénieure, ceci explique peut-être cela, ingénieure géologue colombienne basée à Berlin, avec son album AI, elle raconte tout simplement l'histoire d'AI, un être extraterrestre sans corps qui débarque sur Terre et tente de comprendre la condition humaine, la temporalité et la matière, rien que cela. Entre boléro déstructuré donc et bochinche, c'est-à-dire en espagnol vacarme, fait au sens bruyant et populaire, un titre qui nous emmènera davantage du côté d'un mambo ou mambo jazz, mais confronté à la musique électronique.

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deux techniques de chant multiphonique traditionnelles à l'honneur et aux prises avec l'expérimentation sur Okora Monde et sur France Musique. Tout d'abord à l'instant, le duo entre l'iconique Björk et la chanteuse de gorge inuite Tanya Tagak. C'est le chant de gorge inuite Katajak qui est convoqué ici. Katajak qui est traditionnellement un jeu vocal pratiqué par deux femmes en vis-à-vis et qui repose sur l'alternance d'inspiration et d'expiration saccadée, ce qui crée des motifs rythmiques haletants et gutturaux. Deuxième technique, à l'autre bout du spectre de la voix humaine, le kargira, qui est la forme la plus grave du chant de gorge touvain. Le chanteur y fait vibrer ses bandes ventriculaires, les fausses cordes vocales situées juste au-dessus des vraies, en plus de ses véritables cordes vocales. Cela produit donc une note fondamentale extrêmement basse, râpeuse et ténébreuse. Et par-dessus cette fondamentale, le chanteur modifie au passage de l'air la forme de sa cavité buccale et la position de sa langue pour faire ressortir différentes harmoniques beaucoup plus aiguës et qui vont flotter au-dessus du bourdon grave.

0: dans notre voyage expérimental du jour sur votre web radio des musiques du monde signée France Musique. Nous voici rendus au Pérou avec le duo originaire de Lima composé de Felipe Salmon et de Rafael Pereira, duo qui s'est imposé comme l'un des piliers de la scène nu cumbia et de l'électro-tropicale sud-américaine. La rencontre ici, c'est celle entre la cumbia amazonienne classique, dite chicha, reconnaissable à ses lignes de guitare surf saturées et ondulantes, et la bass music moderne. Et maintenant, la Colombie, avec le projet solo du compositeur Eblis Alvarez, basé à Bogota, un projet nommé Meridian Brothers, qui est devenu une institution du néo-tropicalisme tendance excentrique. Alvarez prend ainsi à suivre un boléro cumbia au ralenti et qu'il tord de manière délicieusement absurde. Normal, puisque le titre de ce morceau est « Je sais que je suis en train de changer », comme la cumbia finalement.
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Encore un détournement de la cumbia et de la salsa pour construire une fable théâtrale sur l'autorité et la paranoïa urbaine à Bogota. Une fable signée Eblis Alvarez. Vous écoutez Ocora Monde, une web radio de France Musique qui vous emmène maintenant à la rencontre d'une grande figure de la musique bolivienne et ancienne ambassadrice, s'il vous plaît, Luzmila Carpio, et qui chante en quechua pour incarner la mémoire culturelle et spirituelle des peuples autochtones des Andes. Pour autant, et grâce à une voix proprement extraordinaire, elle semble posséder une capacité illimitée à imiter les sifflements et les trilles des oiseaux dans un registre suraigu d'une pureté saisissante. Le titre à suivre, qui est une pure création, produit de sa collaboration avec Martina Catella, s'établit pourtant d'emblée comme une pièce du patrimoine sacré quechua, un chant aux résonances cosmogoniques.

Retour dans le Nordeste brésilien avec la figure singulière de Sergio Otanacetra, un auteur, compositeur et percussionniste brésilien dont la carrière a été fortement marquée par son rôle de passeur entre les traditions populaires du Brésil et les scènes européennes. Et un titre ici qui met à l'honneur le maracatu, genre emblématique de l'état du Pernambouc au Brésil, associé aux réjouissances du carnaval et aux cortèges royaux d'ascendance africaine, le tout au son des alfaias, ces grands tambours en bois tendus par des cordes. Changement d'ambiance à suivre avec l'invocation d'Otanacetra à Iemanjá, la puissante orisha des eaux salées, reine de la mer et figure protectrice incontournable dans le candomblé. Et il reprend pour cela les codes des chants d'Afoxé et de candomblé offerts à la déesse lors des rituels en bord de mer, à Bahia par exemple.

Et nous voici sur Au Courant Monde et sur France Musique en compagnie de l'artiste brésilien Otto et de son premier album paru en 1998, Samba pra Burro, Samba pour un âne, et oui, c'est comme ça, qui a marqué un tournant majeur dans la musique populaire brésilienne en associant les traditions du Nordeste aux musiques électroniques urbaines, avec à suivre un titre très populaire justement au Brésil à cette époque, littéralement le portable de Nana et la Lune, qui fait se télescoper la modernité technologique des années 90 et le mysticisme ancestral. Car la figure de la Lune, dans le candomblé, c'est la déesse Nana Burgu. Il combine pour ce faire des rythmes de ciranda, qui est une sorte de vaste ronde, mais nous y reviendrons, ou de samba de roda à sa programmation électronique.

0: Sergio Velloso, dit Sibar, est l'une des figures majeures de la scène contemporaine du Pernambouc. Ancien membre fondateur du groupe Mestre Ambrosio, il s'est immergé au cœur de la Zona da Mata, la zone côtière du Nord-Est, pour réinventer les traditions poétiques et musicales rurales, en particulier le maracatu de Baque Soltu et la poésie improvisée. Le morceau titre « Fuloresta do Samba » à suivre marque le lancement du projet « Siba et a Fuloresta » pour lequel Siba s'est entouré de maîtres musiciens traditionnels de la petite ville de Nazaré da Mata. Ou comment faire dialoguer la poésie populaire traditionnelle du Nord-Est avec une écriture moderne, généreuse et engagée.
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La Ciranda, nous y revenons, est une danse en cercle traditionnel du littoral nordestin, notamment de l'île d'Itamaraca, où tout le monde, enfants, adultes, vieillards, se tient par la main sur la plage ou la place du village. Elle prend naissance, cette ronde, dans les chants des femmes de pêcheurs attendant le retour de leurs hommes. Une chanson qui nous rappelle que cette musique n'est pas faite pour être écoutée passivement, mais pour être vécue collectivement. À suivre, c'est au Cavalo Marino cette fois que Siba rend hommage. Le Cavalo Marino, littéralement cheval de mer, c'est-à-dire hippocampe, c'est un jeu théâtral et musical traditionnel de la Zona da Mata, mêlant masques, personnages burlesques et métaphores animales. Le rythme, lui, est proche de la samba jikoku, née du métissage entre les cultures africaines et indigènes à l'époque de l'esclavage, et du frevo, qui est le genre musical.

Changement de continent et comme un retour aux sources pour refermer ce programme futuro-ancestral, entre guillemets, avec King Ayesoba, maître incontesté du Kologo, un luth traditionnel à deux cordes originaire du nord du Ghana. King Ayesoba, connu pour sa voix de gorge éraillée, son jeu percussif frénétique et ses chants scandés en frafra et en pidgin, et qui dépoussière la musique traditionnelle du Nord ghanéen pour en faire un punk folk organique, brut et viscéral, largement nourri de djembé et de kalima, ce piano à doigts d'Afrique subsaharienne. Dans la lignée de la tradition frafra, originaire du nord du Ghana et du sud du Burkina Faso, les chansons d'Ayesoba portent souvent des messages d'unité communautaire et de solidarité, comme dans le titre à suivre où il dénonce la corruption, les inégalités politiques ou les tensions communautaires, appelant donc avant tout au rassemblement.

Elle était lassée d'être une jeune fille, tout simplement, et il est tout à fait possible que c'était compliqué pour elle, surtout à l'époque, mais son histoire nous a laissé une belle mélodie, jouée jusqu'aux nos jours par André Lemeut à la bombarde et Philippe Bataille à l'orgue dans ce cas précis, et c'est le fait le plus important dans cette histoire. Mais d'autres mélodies vont suivre, à commencer par la belle voix d'Ouria Aichi, chantant des louanges des filles d'Aït Abdi, danseuses réputées. Et même si une danse des jeunes filles d'Arménie s'est glissée entre les musiques arabes andalouses et un très beau chant berbère de Marguerite Taos Amrouche, qui nous décrit une fille aux yeux bleus, la richesse de la tradition musicale de ces contrées n'est pas à démontrer.

Le rythme soutenu et dansant de La Petite Fille, une mélodie soudanaise jouée par l'ensemble d'Asuna Bagaladish avec la voix de Salma Alassel, comme une continuation naturelle de la musique arabo-andalouse, nous a amené un peu par surprise en France, le pays où on ne manque pas des belles voix, à commencer par celle d'Evelyne Girardon, dont La Fille d'un geôlier. La mélodie contrastant avec la suite des chants marins, parfois cavaliers et durs avec les femmes dont la condition de vie n'était pas plus facile pour autant que des hommes. Mais c'était une époque très différente de la nôtre et elle nous a laissé un héritage musical qui varie selon la région, qu'on peut toujours contempler comme cette musique bretonne jouée par le groupe Bagad Cap Caval, triple vice-champion de Bretagne, comme quoi il y a la compétition partout, dont la musique traditionnelle aussi.

0: Une mélodie bien triste et belle en même temps, à la fin de cette ronde française bretonne en majorité, extrait d'un album Rencontre de trois musiciens qui ont réussi à transformer une confrontation potentielle d'une bombarde, biniou et harpe à une collaboration calme, fine et aérienne, cimentée par la voix d'Anne Offray. Bergelaine, c'est le titre de ce beau disque sorti en 2007.
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0: Nous entamons le tour africain en Mauritanie par un enregistrement précieux des cours donnés ici par Cheikh Wel Bacha. Des cours de 2 heures, malheureusement découpés pour des raisons techniques et commerciales, mais qui restent très instructifs pour autant, débutant dans ce cas concret par la partie blanche en mode car, jouée sur le rout tidinit, un instrument à 6 cordes, dont 2 placées à l'écart de 20 degrés à peu près, par rapport aux 4 autres qui, elles, sont en parallèle. Une capture guinéenne réalisée en extérieur vient juste après, mettant en scène un jeu de fillettes suivi par un autre jeu, satirique celui-ci, qui vient du pays Dogon et parle de la jalousie féminine. Le frappement des mains rythmique et assez complexe est accompagné par Kélé, la flûte traversière, Suswa, un sifflet à 3 trous, Gomboa, un tambour, Boina, un grand tambour, et Barba, qui est un tambour de calebasse.

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Le dernier jeu de fillettes venait de Burkina Faso, ensemble chant de groupes d'enfants accompagnés par le frappement des mains. Cela représente un beau jour d'innocence qui en même temps regorge d'énergie. Mais ensuite, nous passons aux choses plus sérieuses, tout en restant sur le même continent africain, et c'est l'initiation des filles, une cérémonie qui avait son importance dans toutes les sociétés tribales en tout lieu et de toute époque. Je vous propose de contempler la beauté sonore de ces rituels enregistrés en Zaïre, Cameroun, Namibie et Centrafrique.

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0: deux chants africains collectifs, un de Namibie et l'autre du Centrafrique. Les deux se trouvent dans une tonalité proche, voire identique, de notre point de vue européen évidemment. Ces cérémonies d'initiation de filles représentent de très beaux chants polyphoniques rythmés par le frappement des mains dans le premier cas et par les coups occasionnels de morceaux de bois pour le second. Cette deuxième cérémonie d'initiation est appelée Peipa et dans les deux cas, l'enregistrement a été réalisé à l'extérieur, comme c'est souvent le cas.
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0: Quelques mélodies de la tradition russe maintenant, et nous commençons par un duo instrumental et inhabituel de deux cornistes, Boris Yefremov et Andrei Chapkovski. Multi-instrumentiste, Yefremov manie aussi bien d'autres instruments avant, y compris la flûte, qu'on entend un peu plus tard, au milieu d'un ensemble des flûtes de Pan, dans un titre « Une fille calme », ce qui ne correspond que de très loin avec cette musique animée. Entre ces deux apparitions, une mélodie biélorusse, concise et succincte, même si elle contient une bizarrerie géographique, à savoir que le mari désespéré qui veut se débarrasser de sa femme en la noyant dans le Danube, ce qui est évidemment inacceptable, est très cruel. Mais il y a autre chose, et c'est le fait que le Danube ne coule que beaucoup plus au sud, en dehors du territoire de la Biélorussie, et dans l'histoire mondiale, ce pays n'y avait jamais eu l'accès. C'est assez étrange. Mais passons ensuite à l'extrême est du grand territoire de ce pays aux nombreuses ethnies qu'est la Russie, d'où vient un chant tchouktch de la Sibérie porté par Ivan Ilitch Tsikmil qui se plaint que sa fille Irina lui a dit. Mais quoi exactement? Mystère.

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quittons la Russie tout en restant dans la sphère d'influence de la cyrillique. Deux options s'offrent à nous, les Balkans ou la Bulgarie. Écoutons d'abord les beaux chants de femmes bulgares réputées par leur force vocale et rythmique. Leur art a inspiré des musiciens des horizons les plus divers. Et puis les hommes du pays ne restent pas dans l'ombre non plus. Instrumentistes chevronnés, mais chanteurs aussi, ils interprètent ici un chant, un brin machiste dans lequel il aile une fille. Ce qui est assez désagréable, même répréhensible dans nos sociétés modernes.

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1: C'était la voix de Maria Durovic chantant une mélodie avec le texte imagé parlant d'une pomme qui nous introduit au balcon avec la musique pensive parfois, mais beaucoup plus animée en général et avec un instrumentaire assez caractéristique basé sur le son d'accordéon et percussion. Mais là, je vous propose d'écouter des souffleurs de balkan en personne de Kostas Karas, un musicien grec émigré aux États-Unis pendant la Deuxième Guerre mondiale. Dans ce melting pot des cultures traditionnelles que sont des pays de balkan, la mélodie « La fille de Voa » qu'on écoutera tout de suite prend la forme d'une danse grecque tsamikos, très populaire et énormément diffusée à la radio à l'époque. Une raison de plus pour Kostas Karas, qui est à la clarinette, accompagné par la guitare et qui introduit ce medley européen et traditionnel.

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1: C'était une rapide survolée avec quelques morceaux traditionnels autour d'un thème féminin et où on a entendu les mélodies albanaises, hongroises ou plutôt tziganes, slovaques aussi avec Travnice, chanson de Fenaison, revue par le chœur de la ville de Tierchova, et à la fin, les tziganes à nouveau, mais du côté roumain cette fois-ci. C'était une complainte chantée par Marga Petrescu, accompagnée par le violon et dans le rythme d'une danse très lente, racontant que celui qui a une fille a beaucoup d'ennuis. Parole de connaisseur, sans doute.
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1: Amusant nos fillettes, mélodie qui sonne comme un retour aux sources avec la voix blanche de Marie Marini, enregistrée en 1974 et dont on comprend qu'une partie si on ne maîtrise pas l'occitan ou un autre dialecte limousin. Mais en tout cas, on est rentré en France et les mélodies de la côte vendéenne et d'autres chants marins traditionnels comme celle de Baleinier et de Marinier de Loire, par exemple, nous plongent, si j'ose dire, dans cette tradition musicale et côtière des régions de l'Hexagone.

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1: La Dame de Bordeaux, à la fin de ce Tour de France du chant marin, une mélodie on ne peut plus classique de ce type du répertoire, avec un accordéon et des voix d'hommes racontant une histoire improbable d'un matelot. Changement radical maintenant, nous regagnons le Proche-Orient avec un autre regard, plus imagé peut-être, décrivant d'une manière subtile, musicalement en tout cas, le regard d'une fille ou d'une colombe parfaite qui est censée être la fille du roi.

enregistrement Radio France de 1996, La Familia Valera Miranda de Cuba. Nous écoutions tout d'abord Llora mi nena, Pleure ma petite, composition de Francisco Repilado, autrement dit Compay Segundo, ami de la famille Valera Miranda, une chanson qui fut créée à la fin des années 40. Ensuite, nous avons écouté Bastaya, Cela suffit, un boléro du compositeur et guitariste Carlos Manuel Delgado, surtout actif à Santiago. Il vécut aussi quelques années à Bayamo. Et puis à l'instant, c'était Vuela como el águila, vole comme l'aigle, la Familia Valera Miranda. Et ce disque donc magnifique que vous trouvez dans la collection Okora. À suivre, une autre composition de Compay Segundo, La Rosa, interprétée par un trio mexicain, le trio de huapangueros le plus renommé du pays. Après cela, nous écouterons Chumbi Vilcano Cani, un morceau interprété par Julio Benavente Diaz au charango. Ce chant veut dire « Je suis natif de Chumbi Vilcas ». C'est un chant des hautes terres accompagné à la guitare sur le rythme très particulier du Huayno Chumbi Vilcano. Les hommes de Chumbi Vilcas sont des cavaliers réputés, habiles à manier le lasso. Le chant que nous allons écouter par Julio Benavente Diaz, après la Rosa de Compay Segundo, est un chant à la gloire de ces hommes rudes, joyeux et empreints de virilité ostentatoire.

0: Après le Mexique et le Pérou, c'était l'Argentine en compagnie de Rudy et Nuni Flores qui chantent, jouent et dansent dans le style dit chamané qu'on trouve dans les provinces du nord-est de l'Argentine où ils représentent le principal genre musical. Métissés sous les influences majeures des cultures espagnoles, guarani mais aussi africaines, longtemps objet d'opprobre, le chamané connaît depuis plusieurs années désormais un essor inédit. Rudy Flores est à la guitare, au guitarrone, à six cordes et il chante également. Nini Flores est à l'accordéon et au bandoneon. Et la voix féminine est celle de Cicela Mendes Ribeiro, une grande ambassadrice du chamané, de ce style musical argentin donc.
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0: Après l'Amérique latine, nous allons voyager dans notre beau pays, la France. Durant à peu près une bonne demi-heure d'ailleurs, nous allons débuter avec Christian Vèvre et Serge Dezonnet qui nous prouvent, malgré leurs origines urbaines, qu'il est possible de nous raconter la France, leur France, d'une manière quelque peu différente des musiques profondément traditionnel. Nous écouterons un extrait de leur album « Matin gris » disponible chez Ocora, musique pour cornemuse et accordéon. Juste après, nous écouterons le groupe Les Braillots dans leur album « Eau forte » dans des musiques de basse auvergne.

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1: Après la basse Auvergne sur Ocora Musique du Monde, la Provence avec le Galoubet Tambourin, musique d'hier et d'aujourd'hui, en compagnie notamment de Michel Montanaro au Galoubet Tambourin. C'est un enregistrement Radio France des années 90. À la suite du Galoubet Tambourin, nous écouterons deux chants d'amour a cappella du haut Rouergue. Tout d'abord la préface du curé et ensuite Au clair de la lune. Pour finir avec les Landes de Gascogne et l'art de la cornemuse tel qu'il s'y pratique, avec la présence chaleureuse de la clarinette, un très beau morceau. Mais pour l'heure, place donc au Galoubet Tambourin, tellement évocateur de la Provence.

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1: À l'instant, sur Okora, musique du monde, nous écoutions la complainte d'Arnheim, musique celtique qui nous provient des îles Hébrides en Écosse, tant aimée par le compositeur Felix Mendelssohn ou le réalisateur Michael Powell. C'était Malcolm Nicholson qui nous chantait cette complainte. Grand écart à présent sur Okora, musique du monde, nous téléportons en Inde du Nord. Et allons passer une demi-heure, 31 minutes exactement, en compagnie de Ravi Shankar, pour un raga qui va nous faire voyager, c'est peu dire. Il s'agit du raga Puriya Kalyan, qui lui fut enseigné par son maître, son gourou, Ustad Baba Aloddin Khan. Une transmission qui n'allait pas de soi, qui était uniquement réservée à la famille ou à des disciples méritants, ce que fut évidemment le grand Ravi Shankar.

0: Ravi Shankar, enregistré le 26 juin 1986 au studio 106 de Radio France par Jean-Pierre Juncker, directeur du son assisté à l'époque de Pascal Bénard. Nous écoutions le raga Pouria Kalyan.
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0: L'Afrique à présent durant une heure et demie, en commençant par le Mali et l'album d'Ousmane Sako et Yacaré Diabaté intitulé « La nuit des griots ». Il nous interprète ici Apollo, la navette Apollo, faisant référence à l'événement historique que fut le premier pas de l'homme sur la Lune. Après le Mali viendra l'ex-république de Haute-Volta en Afrique de l'Ouest, à savoir l'actuel Burkina Faso, avec un morceau intitulé « Xylophone Lobby ». Puis enfin, la musique Bariba, qui elle nous vient du Bénin.

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1: Avant d'aborder l'opéra du Cameroun, et après le Mali, le Burkina Faso et le Bénin, voici le Nigeria et des chants qui nous proviennent du centre du pays.
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1: Voici à présent et dans sa diffusion intégrale, Opéra du Cameroun, une création radiophonique du légendaire José Pivin pour France Culture. José Pivin qui était preneur de son et un aventurier de la radio sans pareil, qui aurait eu 100 ans en 2016, il est mort en 1977. Opéra du Cameroun, a pu dire Jacqueline Baudrier, président-directeur général de Radio France, il y a quelques décennies de cela, est l'une des dernières œuvres de José Pivin et peut-être la plus parfaite. Je n'ai jamais mieux ressenti la multitude de tout un peuple, les arbres, les fleuves, les orages, les fêtes, les angoisses et les rires, qu'en écoutant les bruits lourds ou subtils, denses ou ténus de cet opéra des sons qu'a composé José Pivin et qu'il a réalisé avec les techniciens de Radio France, tout aussi passionné que lui-même par cette quête de la perfection sonore. L'originalité de José Pivin a toujours été, je crois, de réussir le mélange de sa vie profonde et de l'immensité de la nature. Il l'entendait avec tout ce qu'il y a dedans, étoiles et humanité comprises, comme une parole exactement faite pour ses oreilles et pour son cœur.
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0: Comment s'appelle cet arbre?
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0: 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N'est pas vrai? 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Le nom d'un petit restaurant où on mange du civet de singe, là-bas sur la route des Bolovas.
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2: Nous écoutions la première partie d'Opéra du Cameroun, création radiophonique de José Pivin pour France Culture. José Pivin, décédé en 77, précisait que la réalisation la plus simple est celle qui consiste à choisir un lieu sonore naturel en laissant parler la matière, ou bien en poussant davantage la recherche, essayer de reproduire avec les mêmes moyens de cheminement les sauts, l'omniprésence ou la retraite isolée des émotions et des pensées humaines. Tous les enregistrements ont été exécutés en brousse ou dans les villages du Cameroun, non pas de manière passive, mais d'une manière telle que l'impression ressentie se retrouve dans l'expression sonore. Nous avons enregistré en stéréo, poursuit José Pivin, avec des micros qui, en principe, ne sont pas faits pour l'extérieur car ils attrapent tous les bruits. On n'aurait pas pu nous planter devant un musicien. Il fallait enregistrer le mouvement. Tout bouge, l'artiste ne peut jouer seul. Un ami arrive, ils se répondent, et c'est seulement ainsi qu'ils peuvent jouer. L'ami, la foule, les insectes, la chaleur, c'est un bloc vivant. Là-bas, le spectaculaire n'existe pas, il n'y a pas de mouvement. L'Afrique, il suffit d'y aller avec sa peau, parce que c'est une source de vie étonnante, non polluée. Nous n'avons pas cherché à comprendre, c'est tellement ésotérique, il y a trop d'interprétations, mais ce que j'aime, c'est que le rituel le plus magique n'est pas cérébral, mais vécu par tout le corps.

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1: Nous écoutions la deuxième et dernière partie d'Opéra du Cameroun, création radiophonique de José Pivin, réalisée pour France Culture avec la collaboration de Radio France Internationale. Le groupe de réalisation était le suivant, au son Yves Bardet, Didier Gervais, Daniel Tourcière, au montage Monique Burguière. La réalisation fut assurée par José Pivin avec les voix de Georges Anderson, Toto Bissainte, Gérard Essamba, Daniel Camois, François Martouret et Suzanne Pivin. Coopération technique de Radio Cameroun avec Daniel Kofi, Lucien Mamba et Saïdouim Dam. J'espère que vous aurez pu vous évader durant cette heure avec Opéra du Cameroun, une création radiophonique magnifique qui reçut le prix de l'Académie Charles Cros en son temps, qui fut réédité en 33 tours en 1985. José Pivin, grand homme de radio, est né en 1916 et il est mort en 1977.
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3: Nouveau périple au Mali sur votre web radio des musiques du monde, signée France Musique sur l'appli Radio France, avec un symbole de cette vitalité malienne, Rokia Traoré et son rêve d'émancipation.

Vous êtes à l'écoute d'Ocora Monde sur l'appli Radio France, votre web radio des musiques du monde, signée France Musique, qui vous emmène au Mali, avec à suivre la musique de Makan Badje Tunkara, petit-fils de celui que ses pères reconnurent comme le chef des griots maliens, lui-même Djeli, c'est-à-dire griot, qui dans l'enregistrement accompagne son épouse Fatoumata Djellini Kouyaté avec son ngoni, luth d'Afrique de l'Ouest, auquel il ajoute trois cordes.

Hommage aux musiciennes et musiciens maliens sur votre web radio des musiques traditionnelles et sur France Musique, avec une évocation de celui qui a organisé le royaume Bambara de Ségou, plus par ruse que par les armes, nous dit la chanson, les Bambara étant la principale ethnie du sud du Mali. Fanta Demba chantait ainsi « Celui qui n'a pas de kori », c'est ce très beau coquillage nommé aussi porcelaine monnaie et symbole de prospérité. Celui qui n'a pas de kori, donc, ne peut boire le vin de Ségou. Demandez-le à Damanzon et à Cheikh Tidiane Seck, qui reprend à son tour ce thème traditionnel.

Cheikh Tidiane Seck sur Encore un Monde et sur France Musique, originaire de Ségou, toujours entre musique mandingue et jazz. Ségou, c'est au sud du Mali, en plein pays Bambara. Et Cheikh Tidiane Seck, qui à ses débuts fit partie du mythique Super Rail Band du buffet de la gare de Bamako, véritable tremplin et carrefour musical pour les talents émergents du Mali d'alors. Un orchestre fondé finalement en réaction à la désertification culturelle que fut l'arrivée au pouvoir en 1968 de Moussa Traoré. Alors reprenons dans l'ordre. Tidiane Seck en solo dans son album de 2022, puis une évocation du Super Rail Band avec un chant tiré du vaste répertoire des chasseurs maliens.

des chants de prière maliens adaptés à la guitare de Jules Diabaté qui respecte toutes les articulations de la kora, la harpe luth de l'Ouest africain, et à la voix de Namian Sidibé qui enregistre tout ce très bel album chez elle avec les moyens les plus simples, marque de fabrique du label Sahel Sounds, et nous y reviendrons. Pour l'instant, c'est en sa compagnie que je vous propose de rester avec ce chant a cappella où elle explore tous les registres de sa voix.

autre album dû au label Sahel Sounds et produit dans des conditions encore plus précaires que celui de Namian Sidibé. C'est ici la guitare et à suivre la voix d'Abba Gargando qui se fera entendre sur Okora Monde et sur France Musique via l'appli Radio France. Abba est originaire du village de Gargando, près de Tombouctou, d'où son nom, et il joue ce répertoire né dans les camps de réfugiés au sud de la Libye à la fin des années 70 et que les Touaregs nomment tout simplement « guitare ». Une musique enregistrée sur téléphone portable aujourd'hui est souvent écoutée et popularisée par ce biais, moyen indispensable pour suivre la route de l'exil dont le dernier en date dû au conflit qui agite le Nord Mali à partir de 2012.

L'exil est le thème de ce retour du groupe emblématique de la musique Touareg en 2019 pour un quatrième album. Ce groupe, c'est Artit, le désert au féminin pluriel, comme le titraient nos collègues de RFI. Ces femmes sont originaires, elles aussi, de Gargando, près de Tombouctou. Et la fondation du groupe dans les années 90, autour de la chanteuse disco, était déjà marquée par l'exil. Deuxième exil, donc, à partir de 2012, et des troubles générés par les groupes islamistes où les membres de Tartit se retrouvent dispersés dans les camps de Mauritanie et du Burkina Faso voisins. Elles n'en reviennent qu'avec plus de force, dans les conditions du concert à Bamako et autour de leur thème essentiel, celui qui donne son nom à leur groupe, l'Union.

toujours en compagnie du peuple Touareg, toujours dans la région de Tombouctou au Mali, sur Okora Monde et sur France Musique, avec ce groupe fondé en 1993 par Médissa. Imaran, en tamashek, la langue des Touaregs, cela signifie « ceux qui aiment ». Un groupe où l'on retrouve aussi la fondatrice de Tartit, que nous écoutions auparavant, Fatimata Ouale Oumar, dite Disco, qui n'est autre que la sœur de Médissa. Là encore, comme pour Tartit, le thème est celui de l'exil et le désir profond de retourner en paix dans le nord du Mali, dans la région de Tombouctou, ville dont ils sont si fiers, et lieu emblématique d'un festival légendaire qui sera lui aussi victime du conflit qui démarre en 2012. Ce festival, c'est le Festival au désert.

0: Dernier festival au désert en date que celui de 2012, interrompu par les troubles dus aux milices djihadistes dans le nord du Mali, et jamais repris depuis, malgré une tentative en 2015. Avec un symbole de l'ouverture stylistique qu'il représentait pour le peuple Touareg, en la personne de la chanteuse indo-canadienne Kiran Ahluwalia, accompagnée par le groupe Touareg, peut-être le plus connu dans le monde actuellement, Tinariwen, dans une version toute personnelle d'un chant que le grand Nusrat Fateh Ali Khan avait popularisé en son temps.
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Enregistré en Suède, mais venu lui aussi du désert, ce disque est en quelque sorte le complément de celui de Namyan Sidibé, entendu tout à l'heure, avec ici, dans notre programme malien sur Okora Monde et sur France Musique, une évocation de la musique gnawa par la voix d'Asma Hamzaoui, qui avec son groupe Bnat Timbuktu, les filles de Tombouctou, nous hypnotise avec leur blues évangélique du désert, accompagné au guimbri, le luth basse à trois cordes des Gnawa, traversée du désert et petit détour donc par le Maroc.

Salut à toi, le grand lion. Et quand je dis le grand lion, je ne m'adresse pas au lion qui tue les autres animaux. Je m'adresse à une personne qui se préoccupe des problèmes d'autrui. Et retour pour nous à l'univers de Makan Badje Tunkara sur votre web radio des musiques du monde, signé France Musique pour l'appli Radio France, avec d'autres extraits de son disque Daba, où l'on sent à quel point sa pratique si personnelle des cordes pincées d'une gonie, jouée à l'origine à la cour royale mandingue pendant des siècles, l'entraîne irrésistiblement du côté du blues.

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On ne rencontre pas l'Akora qu'au Mali, mais dans toute l'Afrique de l'Ouest et par exemple en Guinée, avec Djeli Moussa Kondé et son troisième album paru en 2023. Album du retour aux sources Djeli, source du griot, pour lui qui vit depuis 30 ans à Paris et qui faillit bien être remis dans l'avion dans les années 90. Djeli Moussa Kondé qui évoque aussi la richesse musicale qu'il y a rencontrée à Paris, là notamment où il a croisé la route de Cheikh Tidiane Seck, qui aura une influence décisive sur l'évolution de son jeu et de son chant.

0: Balade malienne sur Okora Monde, votre web radio des musiques du monde, signée France Musique sur l'appli Radio France, avec pour fil conducteur ici les cordes de la kora et Toumani Diabaté dans cet enregistrement de 1997. Son père Sidiki était déjà surnommé le roi de la kora et pour autant, Toumani est autodidacte et débute, pour ainsi dire seul, la pratique de l'instrument à l'âge de 5 ans. Il y apporte des techniques empruntées à la guitare et aux percussions et en fait un instrument soliste à l'improvisation lyrique sans cesse renouvelée, comme dans Jarabi, que nous venons d'écouter, un titre emblématique qui est une chanson d'amour poignante et le chant préféré de Toumani Diabaté, originaire de Kita à l'ouest du Mali.
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1: Rendez-vous avec l'irremplaçable collection Okora Radio France qui ne manque naturellement pas son étape malienne avec cette envoûtante Nuit des Griots captée en public en 1983. Et au centre de cette soirée, Ousmane Sako, éminent djali au Mali, c'est-à-dire musicien héréditaire du peuple mandingue, griot donc, et ici aussi l'autre instrument emblématique de la culture mandingue avec la kora, le xylophone nommé balafon. Le vautour, qu'il interprète à suivre, avec Yakare Diabaté, son épouse, invoque la primauté de ce volatile dans le panthéon mandingue, car il a la faculté de paraître et de disparaître en un clin d'œil, son domaine et l'espace cosmique tout entier, et il symbolise la chasse, la guerre et la mort, cette chose effroyable qui ne meurt jamais.

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1: Il y a un proverbe français qui dit que la charité bien ordonnée commence par soi-même. Votre artiste Ousmane Sako a composé une chanson uniquement pour lui-même. Donc écoutez donc Ousmane Sako dans Ousmane Sako.

Ousmane Sacco par Ousmane Sacco dans La Nuit des Griots, très beau disque à la fois hypnotisant et rassérénant de la collection Okora Radio France sur votre web radio des musiques traditionnelles, musique du monde d'hier et d'aujourd'hui, signée France Musique pour l'appli Radio France et qui fait ici traîner nos oreilles du côté de l'inépuisable Mali.

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1: Quand un bâton est mentionné dans un chant traditionnel, ce n'est jamais pour les mêmes raisons, enfin presque. Parce qu'un bâton est non seulement un outil pour battre le linge, par exemple, mais également un instrument de musique, une arme et un signe extérieur d'une position sociale. On va donc trouver le bâton au centre de ces musiques et de ces chants qui nous viennent du monde entier. Mais là, tout commence en Hongrie, au moins pour cette épopée du bâton avec des chants tziganes. D'ailleurs, dans leur communauté, jusqu'en nos jours, le bâton joue un rôle très important.

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1: On change de continent maintenant et la matière de bâton change elle aussi. Dans toute l'Asie, c'est le bambou qui prédomine et du coup, on le retrouve partout. En tant que le matériau de construction d'habitation, mais des instruments de musique aussi. Et il y en a un tas qui utilisent le bambou et n'oublions pas notre fameux bâton, bâton de bois de bambou en l'occurrence. Je crois que même la danse des bâtons, complètement différente de celle qu'on a entendue tout à l'heure dans une version hongroise, concerne de très près le bambou justement.

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1: Même si les chants géorgiens par l'ensemble Koutaïssi n'ont rien à voir avec le thème d'aujourd'hui qui concerne le bois de très près, je les aime beaucoup, j'aime beaucoup cet art qui met en valeur l'héritage musical de ce petit pays niché entre les montagnes et la mer. Le bâton de verre pommier, les jeux de bâton, juste quelques titres français et sibériens avant de replonger à nouveau dans la musique polyphonique géorgienne.

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1: Encore des bâtons et toujours des bâtons de bois divers et de bambou, comme cette sitar vietnamienne à 2 ou 11 cordes. C'est le bambou, en effet, qui nous amène en mer de Caraïbes, sur l'île de Hispaniola, une terre partagée par la République dominicaine et Haïti, une terre qui a vu naître la première église du Nouveau Monde bâtie par Christophe Colomb. Mais là, c'est une autre croyance qui nous intéresse, le voodoo et sa musique, ou le bâton de bambou à sa place.

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1: Battre la mesure, battre la paille ou battre les vêtements lavés. Tout cela nécessite des bâtons, bien entendu. Et ainsi, on peut voyager à Vietnam, par exemple, en Madagascar, en Chine, en faisant un tout petit crochet par les Seychelles, où le bâton, cette fois-ci imaginaire, je l'espère, servait à d'autres fins moins glorieuses.
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